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Exactement au même instant, bonhomme tempête se brosse les dents. 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

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Il bombe le torse comme Artaban et insuffle une légère brise qui rappellerait vaguement la fin avril du printemps. 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